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Le Tour de l'île, interprété par Louis-Jean Cormier. Le Tour de l'île avait déjà été magnifiquement repris par Carquois. Louis-Jean, qui est en spectacle solo à Montmagny-Lac-Brome et Valmorin les 6, 7 et 20 novembre prochains, c'est apprécié d'une Martin Léon, Tu te lèveras tôt de Fred Pellerin pour la deuxième fois de cette émission, mais quand on aime, on compte pas, qui interprétait Douleur. Et de Richard Séguin qui chantait Présence. On va écouter ici une chanson de celle dont on disait avant qu'elle était la mère de Lou Adriane Cassidy. Maintenant, on dit, non, on disait Lou Adriane, c'est la fille de Paul André. Maintenant, on dit Paul André, c'est la mère de Lou Adriane. Lou Adriane, elle doit être fière de ça. Elle nous propose une réinterprétation de Un rien à la fois, une fort belle chanson. De Paul André. Elle sera en spectacle le 22 octobre à la Maison des Beaux-Os à Montréal. Je vous recommande chaudement d'aller entendre Paul André Cassidy que voici.

Très très belle version de rien à la fois, une nouveauté proposée par Paul André Cassidy. On va entendre ici Robert Charlebois, René Claude et Isabelle Pierre reprendre des adaptations de chansons que vous allez reconnaître. Voici Si je trouverais mon âme, Isabelle Pierre.

Isabelle Pierre en Gordon Lightfoot, adapté par Stéphane Venn. René Claude en Beatles, adapté par Stéphane Venn. Et puis Robert Charlebois en Elvis. On ne peut pas juste mettre à chanter Noël. Ouais. On va entendre ici une nouveauté de Bon Entendeur. Bon Entendeur, reconnu pour ses réarrangements de classiques et aussi d'autres adaptations de la chanson à époque française, ont écrit cette semaine « On a grandi avec les chansons de Céline ». Celles que nos parents mettaient à la maison, dans la voiture, sur les cassettes et les CD. Des chansons qu'on connaissait avant même de savoir vraiment pourquoi on les connaissait et comment on les connaissait. Si on nous avait dit il y a 10 ans quand on a commencé Bon Entendeur,

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1: Ça, dis donc. Ça s'intitule Amnésie, PR2B avec November Ultra. C'est une nouveauté. Louis Clavis interprétait la course au plus beau jour de l'humanité. Et c'est à peu près là-dessus, chers amis, que nous allons nous quitter. Je vous rappelle que la semaine prochaine, c'est Nicolas Titley qui animera Champ Libre alors que je serai à Paris.

Une chanson qui m'a complètement étonné lorsqu'elle a surgi de ça quelques semaines maintenant, le Nigeria qui rencontre l'Allemagne sur Guten, qu'on vient d'entendre à la radio musicale de Radio-Canada. Voici maintenant ses coups. Lui, dès l'adolescence, là, il s'est fait remarquer grâce à son timbre de voix qui est chaud, qui est guttural. Il avait très jeune, dit-on, une maturité vocale surprenante. Il a grandi en chantant dans des ensembles gospel. En même temps, il écoutait la musique de Sam Cooke. Il a toujours trippé très fort sur Whitney Houston aussi. On va l'entendre avec une pièce récente qui s'appelle Catching Body.

fallait juste se laisser aller au cours des dernières minutes, porté par la musique du duo Amadou et Mariam. J'espère qu'il est bon votre dimanche soir sur ici musique. Merci de venir vous réfugier à l'émission Cosmopolite et à Philippe Femio. Voici une pièce qui risque de vous faire sentir bien. Elle est portée par le franco-algérien qui s'appelle Danil, qui lui possède un réel pouvoir apaisant. Ouais, sa façon de chanter, hein. Et moi, j'aime beaucoup cette pièce-là qui s'appelle Broski. Donc, Broski, c'est un apaisement par le réconfort. C'est une pièce qui interroge aussi sur les bienfaits de la solidarité communautaire. C'est la sensation d'être épaulé, d'être compris, d'être validé. Hein? Broski pour bro, brother, okay? Broski. Donc, ça pose immédiatement le décor avec le titre. Hein? La chanson parle de loyauté, d'amitié, des amitiés qui sont sincères, du fait de pouvoir compter aussi sur ses proches dans les moments de doute, des moments de galère, quand ça va moins bien, vous voyez ce que je veux dire? Donc, on va écouter cette pièce-là qui, à mon sens, procure un sentiment de sécurité affective. Hein? On se sent moins seul face à ses soucis lorsqu'on écoute Bruce.

le collègue du musique Corneille, qui avec son complice Soul King a donné une nouvelle vie à cette pièce qui nous suit depuis quelques décennies maintenant, qui s'appelle Seul au monde. Si vous voulez m'écrire en ce dimanche soir, ou en tout temps, vous allez sur l'application mobile Radio-Canada Audio, vous allez voir là ma photo, mon nom, c'est Philippe Fémio, il y a une bulle de conversation, c'est là que vous cliquez pour me soumettre, par exemple, une suggestion musicale, vos commentaires. J'aime bien aussi lorsque vous laissez aller, là, puis vous me parlez des sentiments que vous vivez, que vous éprouvez en écoutant la radio musicale. J'aime beaucoup ça. Et puis, ça guide.

anniversaire, parce que dans ces jours-là, autour du 7, ça va être son anniversaire. On l'a appris l'an dernier parce que quand elle a gagné le Félix, je sais pas si vous vous souvenez, elle a dit qu'elle était doublement contente parce qu'elle gagnait le Félix. Et puis, c'était son anniversaire. Donc ça, c'était au Canada de la Disque l'année passée, autour de la première semaine du mois de novembre. Okay. Donc, ça va être... Ce que je tente de vous dire, c'est que ça va vraiment être la fête au village. 7 novembre prochain, dans la tribune de Maison du Grand à Montréal, devant public, avec vous, chers amis, vous allez sur radiograndin.ca/événement pour vous enregistrer. C'est gratuit. On va avoir du plaisir, assurément. On l'écoute avec la piste qui s'appelle Nonchalant, du rendez-vous.

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belle voix suave et assez canée qu'on écoutait avec un style qui navigue entre pop latine moderne, un reggaeton doux. Il y avait un petit parfum de R&B là-dedans, juste assez. La pièce s'appelle Switch. J'espère qu'il est intéressant, qu'il est bon votre dimanche soir. Merci de venir à la radio musicale de Radio-Canada. C'est Philippe Fémus. Il reste un bon moment ensemble jusqu'à 22h. Comme tous les soirs de la fin de semaine, vendredi, samedi, dimanche, 19 à 22. Voici une pièce récente du producteur qui s'appelle Toujours, Toujours Triste. C'est son nom, ça. Toujours, Toujours Triste. On l'écoute ici, flanqué de Fouki.

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love avec Naika et Kalash. Une chance qu'ils ont rencontré ces deux-là, hein. Ils ont fait quelques collaborations ensemble. La pièce s'appelle Bomb Love. Si ce soir vous avez un moment pour partager les émotions que vous vivez en ce soir de Cosmopolite, vous pouvez le faire hein, sur l'application Mobile Radio-Canada Audio. Vous pouvez aussi me faire des commentaires ou suggestions sur la bulle de conversation. Vous allez voir, mon nom est affiché, Philippe Fémieux, ma photo qui est là, vous cliquez là-dessus et ça arrive directement dans mon téléphone portable pour que je puisse vous lire, pour qu'on puisse être encore un peu plus proche pendant un moment. Voici la voix au perché de Yamé avec la pièce qui s'appelle On My Mind.

de ce dimanche soir continue de se déployer, une toune à la fois, une portion de temps.

que ça c'est suave. Il y a un magnétisme aussi. Hein. C'est chaleureusement romantique, je trouve, cette pièce-là. La chanson installe une dynamique qui est solaire, qui est sensuelle. Voici 22.

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Kogan jusqu'à nous, on écoutait le collègue de la radio musicale Samian en ce dimanche soir sur Ici Musique. Je suis vraiment content d'avoir passé ce beau moment toute la fin de semaine avec vous, chers amis. Fin de semaine qui risque d'être longue pour plusieurs personnes. L'action de grâce demain, plusieurs personnes en congé. Pas de congé pour la bonne musique sur Ici Musique. Hein. Tous mes collègues seront là avec vous, chers amis. Et hey, si vous voulez venir avoir du plaisir avec Marie-Pierre Bouchard, qui réalise l'émission Cosmopolite, et moi, et Charles Frank, le 7 novembre prochain, on va faire un apéro Cosmo. Donc, dans la trième de la Maison du Canada, à Saint-Tite, 150 personnes, pas plus. Conversation avec Charles Frank. Et puis après ça, vous allez pouvoir assister à l'émission Cosmopolite en direct du studio 3. Donc, ça va être la fête au village. 7 novembre prochain. Tout ce que vous avez à faire pour cet événement qui est gratuit, c'est aller au radiocanada.ca/événement. C'est Philippe Fémur, studio 43. J'ai hâte de vous retrouver vendredi prochain, 19h. On cesse avec une nouveauté qui est très, très imagée de H et de Geoffroy.

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Comme c'est plaisant de se retrouver à l'émission à chacun s'amuse sur ici musique classique. Julie Daou avec vous, je me sens tellement chanceuse de pouvoir partager tout plein de fantastiques musiques en votre compagnie. C'est drôle les tempéraments. Moi, je suis quelqu'un d'assez fluctuant. Ce que je veux dire par là, c'est que, disons que j'ai l'émotion qui navigue pas mal et souvent, ça peut être à l'intérieur d'une même heure. Mon amoureux, lui, est plutôt d'humeur égale.

Quelques lieder de Brahms et de Schumann étaient interprétés par Raphaël Sévère et Adam Laloum. Julie Daou avec vous sur ICI Musique Classique, vous écoutez À Chacun S'amuse. Des fois, il s'agit d'un objet pour que la vie de quelqu'un bascule. C'est un peu ce qui s'est passé avec la compositrice Mel Bonis. Bon, disons que je considère le piano comme un objet, là, si vous me permettez. Bref, elle vient d'une famille zéro musicienne, pas riche non plus. Mais à l'époque, même quand on était dans un milieu modeste, plusieurs familles possédaient un piano. D'ailleurs, je fais une parenthèse, mais avez-vous déjà remarqué la quantité astronomique de pianos à donner? Pas juste des instruments tout cassés avec la moitié des notes, là, des bons instruments. Fin de la parenthèse. Toujours est-il que la petite Mel aimait bien pianoter et ses parents la laissaient faire. Il se trouve qu'elle apprenait en autodidacte à une vitesse mais fulgurante. Eux, plutôt néophytes, pouvaient pas mesurer ses progrès. Mais, à un moment donné, ils recevaient des amis et eux ont comme repéré le talent sur le champ et ont encouragé les parents à établir un lien avec César Franck, compositeur qui enseignait au Conservatoire de Paris, qui est devenu son professeur. Et ensuite, les choses ont déboulé. Elle n'a pas eu un parcours facile. Je dis pas que tout était rose, au contraire, là, loin de là. Mais si ses parents s'étaient débarrassés du piano, on n'aurait jamais eu droit

ce qui s'en vient et s'arrêter d'une grande tristesse. Voici la sonate pour flûte et piano par Juliette Hurel et Hélène Couvert de Melbonis.

C'était deux extraits de l'album Femme Légende qui était interprété par Elisabeth Pion. Je ne sais pas si vous connaissez cette interprète-là. Elle vit désormais à Londres, mais je vous invite à écouter ce qu'elle fait davantage. Elle est exceptionnelle. C'est vraiment une artiste dans le sens où elle réfléchit beaucoup. Elle se questionne sur la pertinence de ses choix, sur la manière dont elle peut actualiser le classique, l'ancrer dans une réalité qui soit pas datée, mais sans dénaturer l'essence de la musique. Et une des façons qui pour elle est parfaitement cohérente, c'est de mettre justement les compositrices femmes souvent laissées de côté sous les projecteurs. Ensuite, de façon un petit peu plus personnelle, c'est de réfléchir à une manière de trouver un équilibre, à le créer, à y contribuer aussi, dans le sens où elle se voit comme un élément parmi tout plein d'éléments qui font partie d'un écosystème dont l'environnement doit être sain. Et c'est pour ça qu'elle s'est mise à la pratique du tai chi et qu'elle enseigne à ceux qui l'entourent et même au public. Les musiciens sont sous pression bien souvent et c'est un peu sa façon à elle de trouver une manière collective d'atteindre une détente. Elle-même doit en avoir besoin aussi, sollicitée qu'elle est partout dans le monde. Bref, elle est passionnante. Vous écoutez À chacun sa muse sur ICI Musique Classique, c'est Julie Daou qui est avec vous. On change de cap, je vous invite à penser à cet enseignant ou cette enseignante qui vous a aidé et qui a fait une différence dans votre vie de manière positive, évidemment, puisque c'est ce que Haydn nous offre dans sa symphonie Le Maître d'école, qu'on écoute par l'orchestre de chambre de Bâle, direction de Giovanni Antonini.

dans un sens, on commence avec du solide tout de même, une riche matière musicale. Alors, un beau Schubert ce matin, divertissement à la hongroise des 818 de Schubert. Il a composé ça à 27 ans en 1824 et on a entendu l'enregistrement de 1959 des frères Alphonse et Alois Kontarski, des pianistes de légende en leur temps, des frères à une année de distance, très proches l'un de l'autre, qui ont été vraiment des grands duettistes, que ce soit en quatre mains ou à deux pianos, qui étaient individuellement aussi des pianistes très intéressants. Et l'éditeur Deutsche Grammophon vient tout juste de faire paraître leurs enregistrements complets pour la firme, 18 CD, et ça a été enregistré de 1959 à 1983. Et ça va de la musique de Schubert aux compositions très modernes de Jorge Ligeti, de Pierre Boulez, en passant par Brahms, Dvorak, Debussy et bien d'autres. C'est magnifique ce coffret. Et un prochain matin de fin de semaine, je vous promets, on va se faire une vraie virée là-dedans. C'est un plat de bonbons et j'ai hâte de piocher à pleine main dedans. Alors, on fait ce genre de découverte sur Ici Musique Classique. Marc-André Dorant, micro, heureux de vous savoir là. Prochaine œuvre, un des bons concertos pour flûte de son époque, l'époque classique, celle de Mozart, de Haydn, avec une histoire curieuse. Le compositeur Leopold Hoffmann, c'est un petit malin dans son genre, et puis il se dit, on est encore... pas encore à l'époque des médias sociaux, des journaux, de la télévision. Fait que je peux mettre le nom de Haydn en haut de mon concerto pour flûte, puis j'en vendrai bien plus. Alors, pendant des années, tous les gens ont joué ce concerto en pensant que c'était du Haydn. Haydn n'était pas tellement heureux, d'ailleurs, de la situation. Il est venu qu'à être au courant. Et avec le temps qui passe, on a fini par établir le crédit.

Concerto pour orgue, opus 7, numéro 3, une vision très majestueuse de la musique de Handel, avec Karl Richter qui dirigeait, qui était le soliste à l'orgue, enregistrement de 1959, paru chez Telefunken, et on mentionnait que c'était l'orchestre de chambre de Karl Richter, Sein Kammerorchester, et c'est cet orchestre précisément qui va devenir l'orchestre Bach de Munich. Et Richter a enregistré ses Handel à l'église Saint-Marc de Munich. C'est là qu'il a été maître de chapelle, directeur de la musique, cantor, si vous voulez, comme Bach, jusqu'à la fin de sa vie. Et une église qui est encore très en vue dans Munich, qui est dans le quartier universitaire, dans le quartier latin. Et Richter va faire une partie de ses disques là, et avec la compagnie, plusieurs compagnies, jusqu'à temps qu'il signe pour Deutsche Grammophon Archive Production. Et là, il va devenir l'expert Bach de la firme. Et je suis absolument certain que cet alliage entre Karl Richter et la firme Archive Production, c'est un des plus beaux exemples de réussite commerciale. Une mise en marché absolument impeccable dans une période très particulière, les 30 glorieuses, les 30 ans qui ont suivi la Deuxième Guerre mondiale, une époque prospère quelque part où tout était possible, tout était à reconstruire et il n'y avait pas de limite à ce dont on pouvait rêver. Et Richter va se produire partout. Tout en Europe, en Union soviétique, au Japon, en Australie. Il va être vedette à l'Expo 67 à Montréal. Il va donner deux concerts avec ses chœurs et son orchestre Bach de Munich, avec de la musique de Bach et de Haydn. Et plusieurs musiciens ont parlé de Richter pour le grand baryton Dietrich Fischer-Dieskau. Son bac préféré, c'était avec Richter. Même chose pour le grand trompettiste Maurice André. Leonard Bernstein était un admirateur de Richter, Glenn Gould également. Alors, il a vraiment roulé le type. Et on va l'entendre ici sous son meilleur jour, un bon disque d'orgue solo. Je peux vous dire que tous mes amis qui avait le même âge que moi, qui étudiait la musique, qui étudiait l'orgue. On avait tous ce disque, on a usé jusqu'à la corde, qui est probablement un des disques d'orgue qui est le plus vendu, avec la toccata et fugue en ré mineur. Ça avait été enregistré en 1964 au Danemark.
Il est toujours resté sur le marché, ce disque, et on va entendre ici Carl Richter qui joue quand même avec

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1: Sur Ici Musique Classique, venez prendre une bouffée d'air en ma compagnie. Je m'appelle Marie-Christine Trottier. Une amie m'a invitée à participer aux vendanges dans la région bucolique des Bois-Francs. Cette belle invitation me fait penser à toutes ces musiques inspirées par les champs, les paysans et les glaneuses.

C'est drôle, le titre, elle bavarde comme les pies. Ou plutôt, elle bavarde comme des pies du compositeur Leos Janáček. Marc-André Hamelin fait partie des grands pianistes qui ont enregistré cette pièce évocatrice. Aux accents folkloriques et impressionnistes, inspirés par les souvenirs nostalgiques de la jeunesse et de la nature morave du compositeur tchèque. Les glaneuses, ces femmes qui ramassaient les épis de maïs oubliés après la moisson. Un célèbre tableau de Jean-François Millet leur rend hommage. On peut le voir au musée d'Orsay à Paris. La vie paysanne était l'un des sujets favoris du peintre. Son célèbre tableau a nécessité 10 ans de recherche autour du thème des glaces.

Marianne Fizet chantait Dor, dor, fils de paysan de Moussorgski. Au nombre de ces cantates profanes, Jean-Sébastien Bach a, lui, composé une cantate paysanne. Il s'agit d'un dialogue enjoué entre deux personnages, une paysanne incarnée par la soprano Dorothea Ruschmann et un paysan, le baryton basse Kevin McMillan. Dans cette musique joyeuse, il y a des moments de flatterie envers le nouveau seigneur, de la taquinerie aussi. En effet, c'est une œuvre pleine d'humour, légère et satirique. On est loin des structures complexes de la musique d'église. On est plutôt en présence de mélodies populaires, d'airs folkloriques et des rythmes de danse rustique, comme par exemple la sarabande ou la mazurka. Elle se découpe en 24 mouvements très courts, accompagnés par les violons du roi, dirigé par Bernard Labadie, avec eux, partons au chant en écoutant la cantate paysanne de Jean-Sébastien Bach.

La subtilité des timbales, hein? L'OSM, sous la direction de Raphaël Payaré, interprétait scène au chant de la symphonie fantastique de Berlioz. Toute la symphonie est une histoire autobiographique pas mal intéressante. Au fil des cinq mouvements, elle raconte le coup de foudre obsessionnel de Berlioz pour l'actrice irlandaise Harriet Smithson. C'est vraiment tout un scénario écrit de la main du compositeur.

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1: Quand le jour se lève,

Bonjour à vous, chers amis mélomanes. J'espère que vous allez bien. Je m'appelle François Lemay. Vous êtes sur Ici Musique. Après Vivaldi, Thomas Dunford s'attaque maintenant à l'univers des compositeurs anglais du 17e siècle. J'ai nommé John Dowland et Henry Purcell, deux figures majeures de la musique ancienne anglaise, ceux qui ont jeté les fondations de nos chansons populaires anglophones d'aujourd'hui. Dowland et Purcell ont donné les clés de la voiture à des compositeurs comme McCartney, Lennon et ceux qui les ont suivis. Dunford traite Dowland et Purcell comme tels pour en faire une musique vivante qui prend tout son sens avec le 400e anniversaire de Dowland cette année. Alors voici quelques extraits de l'album Songs of Passion de Thomas Dunford, qui dirige Léa de Centre et l'ensemble Jupiter, dévenant quand le jour se lève.

avec très peu d'aide des autorités canadiennes. Il demeure coincé où sont restés pris de longues heures au Panama. Le porte-parole du Kremlin refuse de confirmer la trêve avec l'Ukraine au sujet des attaques sur les infrastructures énergétiques annoncées par Donald Trump hier. Il affirme que Moscou ne veut pas d'un cessez-le-feu, mais d'une paix durable. L'annonce surprise du président américain a été accueillie avec scepticisme par plusieurs dirigeants européens qui doutent que Moscou respecte cette présumée trêve. Des médias saoudiens indiquent que le royaume fait face à une nouvelle menace de drones et de missiles en provenance du Yémen. L'Arabie saoudite a subi des attaques qui ont fait au moins 14 morts et des centaines de blessés en fin de semaine à l'aéroport international de la capitale Riyad. Le propriétaire de la série Stelco, qui entend mettre à pied jusqu'à 500 employés en Ontario, est prêt à se défendre devant les tribunaux dans le différend qu'il oppose au gouvernement fédéral. La ministre de l'Industrie, Mélanie Joly, soutient que les licenciements contreviennent à l'entente conclue lorsque la compagnie américaine Cleveland-Cliffs a acquis Stelco en 2024. Et le prix Nobel d'économie a été remis à deux Américains, Michael Woodford et Robert Hall, ont été récompensés pour avoir élaboré de nouveaux modèles macroéconomiques afin de mettre en œuvre des politiques de stabilisation efficaces. Le jury expliquait que grâce à leur canevas, des mesures budgétaires prises au bon moment peuvent atténuer les soubresauts de l'activité économique. Voilà, c'était les informations.

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1: Il est 5h32, 6h32 dans les Maritimes. Bonjour si vous arrivez, rebonjour si vous êtes là depuis le début.

Poursuivons maintenant avec la musique du compositeur autrichien de l'époque post-romantique Hans Gall. On est dans la fin 19e, début 20e siècle. Et malgré l'affluence des courants modernes et impressionnistes, Gall est resté très romantique. Il a dû s'exiler au Royaume-Uni à cause de la guerre. Il y a vécu là, d'ailleurs, entre 1890 et 1987, ce qui lui a fait quand même 97 ans. Il en a vu passer des choses, des changements d'idées, de technologies, de philosophie, Hans Gall. Voici son trio pour piano et cordes, opus 498. Il est interprété par Thomas Hirnberger et ses complices.

du Canada ont choisi de l'interpréter dans la version de chambre. Mozart avait lui-même indiqué que ce concerto pouvait être joué soit avec un grand orchestre et des vents, soit dans une version à quattro ou quintette à cordes avec piano, ce qui lui donne une légèreté et une souplesse, ma foi, remarquable, entre autres grâce au toucher très délicat et poétique de Yanina, très agréable, écoutez bien sûr, il va sans dire. Alors, le voici, ce concerto Köchel 414 de Mozart, en version de chambre. C'est interprété par Yanina Fialkovska et les chambristes du Canada.

l'inaction du gouvernement pour les rapatrier. Pierre Poilievre va se rendre au Michigan demain pour plaider en faveur d'un libre-échange sans tarifs. Le chef conservateur va rencontrer des dirigeants d'entreprises et donner des entrevues. Sa visite à moins d'un mois des élections de mi-mandat se déroule au moment où les États-Unis intensifient la pression commerciale sur le Canada. Et la compagnie propriétaire de la série Stelco se dit prête à se défendre en cour si Ottawa va de l'avant avec une poursuite en lien avec les licenciements d'employés de ses usines en Ontario. La ministre de l'Industrie, Mélanie Joly, soutient que ces mises à pied contreviennent à l'entente conclue lorsque la compagnie américaine Cleveland-Cliffs a acquis Stelco en 2024. Voilà, c'était les

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2: Et là-dessus, comme ça, tout bonnement, il est 6h32, 7h32 dans les Maritimes. Je m'appelle François Lemay. Bonjour, rebonjour si vous êtes là depuis le début. Merci d'en être sur Ici Musique. C'est quand le jour se lève.

C'était la pièce Qui je sais de Laurence Castera. J'aime beaucoup à la fin les sons de synthétiseur. Super imitation. Lundi matin, je vous souhaite une excellente journée, congé férié aujourd'hui, action de grâce, ça me fait plaisir d'être avec vous, de vous retrouver, salutations à tous ceux qui vont profiter de cette journée, salutations à ceux qui travaillent aujourd'hui, on est dans le même bateau, aujourd'hui à l'émission, beaucoup de nouveautés. Il y aura une nouveauté d'Andréane Museau. Le nom vous dit peut-être rien. C'est la chanteuse des passagers. C'est elle qui joue les synthétiseurs, qui chante. On aime beaucoup les passagers. On fait souvent jouer les dernières parutions de ce groupe. Et ben voici qu'elle lance un album solo piano. Il y aura une nouveauté de Matt Lubowski aussi. On a appris la sortie du prochain disque de Matt. Ça va se passer le 22 janvier. On a le premier extrait, Black Cloud. On a une nouveauté de lumière également. Étienne Côté, batteur de Bon Enfant, qui fait carrière en musique sous le nom de Lumière. Il avait beaucoup fait parler avec ses dernières parutions. Il annonce un prochain disque qui va sortir. Il était très glam rock. Je trouvais Lumière à années 70 à fond dans les influences. Là, il y a un petit côté folk country qui ressort, mais avec cette folie, cette même exubérance, Lumière. Et puis, je veux rendre hommage à Diane Dufresne qui a participé en fin de semaine au spectacle Hommage à Renaud Symphonique. Vous y étiez peut-être. Diane est venue chanter. Son nom a été ajouté à la dernière minute. Ça me fait toujours plaisir de voir dans l'actualité le nom de Diane Dufresne. Donc, je vous souhaite un bon déjeuner en paix. Voici Jourini avec Béatrice Deer.

Il a eu la chanson Ciel de la steppe et ce qui vient de jouer les yeux couleur bois de Marat Tremblay. Ça va se retrouver sur son prochain disque. Ça va sortir au mois de janvier. Ça me semble prometteur. Jusqu'à maintenant, les deux premiers extraits de ce disque, très très bon. C'est arrivé un 12 octobre, on remonte pas si loin dans le temps, le 12 octobre 2018, journée où on a découvert un personnage plutôt singulier dans le paysage musical des années 2020, oui. C'est le jour où a été lancé le premier disque de Jérôme 50, l'album La Hiérarchie, qu'on a abondamment fait jouer lors des premières années de Déjeuner en paix. On le diffuse un peu moins là, ces temps-ci, Jérôme 50, son matériel plus récent et il est tombé dans le punk, mais on, quand même, on le surveille du coin de l'œil parce que il est imprévisible, ce Jérôme 50. Déjà, le voir débarquer en 2018 avec sa casquette de la Bat 50, bon, ça nous faisait sourire. On se dit, OK, un petit rigolo qui vient nous dire qu'il faut pas travailler trop.

la pièce titre de l'album La Hiérarchie, lancée par Jérôme 50 il y a 8 ans, jour pour jour. Ça se terminait déjà avec une comptine pour enfants à la pêche au moule. C'est sorti donc il y a 8 ans. Bon anniversaire à ce premier disque de Jérôme 50. Voici Louane Larobinard.

néo-nonsensisme de vendredi au Panama. Il critique le peu d'aide reçue dans les heures qui ont suivi.

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Vous venez d'entendre La Maison d'Alice. C'est une pièce de Léa Saint-Pierre, autrice, compositrice, interprète. Il est 7h36, 8h36 dans les Maritimes. Je vous souhaite un excellent lundi, lundi d'Action de grâce. Profitez bien de la journée fériée. Si vous êtes en congé aujourd'hui, déjeunez en paix, se poursuit ce récit musique. Voici Vert Olive avec Restez là.

Il y a eu les pièces Restez là de Vert Olive ainsi que Tarot de Marco Emma, une chanson à laquelle participe également Rose Perron du duo Rose. Il y a quelques jours à ce micro, je parlais de l'anniversaire du disque Inscape d'Alexandra Strelitzky et je disais qu'avec ce succès et le succès de Jean-Michel Blais également, une voie s'était ouverte pour de

nombreux pianistes, on voyait vraiment davantage d'albums solo piano qui étaient lancés sur la scène émergente, entre autres ici. Et voici un autre exemple. C'est un disque qui va sortir au printemps 2027. C'est encore loin, mais on a le premier extrait. Un album instrumental au piano lancé par Andréane Museau. Andréane Museau, vous la connaissez peut-être, on la diffuse à Déjeuner en paix beaucoup avec son groupe Les Passagers. Elle chante, elle joue des claviers pour Les Passagers. Sinon, elle a été musicienne accompagnatrice pour Tire le Coyote, pour Soleil Launière. Elle compose également de la musique à l'image. Elle a composé 7 chansons pour la nouvelle mouture de Passepartout, entre autres. Elle étudie le jazz à l'Université McGill, le piano, tout ça. Donc, la voici avec son premier disque solo. Et elle nous explique que ce premier extrait s'intitule « Coup de foudre » puisqu'elle voulait justement reproduire en version instrumentale ce qu'on ressent lorsqu'on vit le coup de foudre, là. Espèce d'émotion qui arrive sans prévenir. Ça vient d'un regard, ça peut être un coup de foudre aussi pour une idée ou quelque chose, une rencontre qui fait tout exploser pendant quelques secondes. Donc c'est une pièce qui est très courte, qui va droit au but. Elle voulait vraiment représenter le cœur qui s'emballe, le temps qui semble s'arrêter là. Ce fameux coup de foudre, c'est une pièce d'Andréane Museau. Son album va sortir au printemps 2027.

C'est le titre Je pourrai plus jamais de Stéphanie Boulay. Il y a eu La jeunesse est un autre pays de Philippe Bay ainsi que Coup de foudre. C'était cette pièce instrumentale au piano, une composition d'Andréane Musso. Aussi dans les nouveautés à prévoir en janvier, on apprend que Matt Lubowski va sortir son prochain disque le 22 janvier. Du côté de la maison de disques Nextdoor Records, donc il termine son entente avec la maison de disques Audiogramme. Donc nouvelle maison de disques pour Matt Lubowski. Mais, même genre de collaborateur, il y aura Warren Spicer qui va travailler sur le disque avec lui, Corner Seidel également. On a le premier extrait, la chanson Black Cloud. Ça me semble être un retour à un folk plus doux. Après les arrangements orchestraux là, du dernier album de Matt Lubowski, on revient à une formule un peu plus minimaliste sur Black Cloud.

Catherine Noël avec sa composition Jaloux et juste avant Étienne Dufresne avec Pauvre Pomme. Lumière va revenir avec un prochain disque. On le suit déjà de...

conclu lorsque la compagnie américaine Cleveland Cliffs a acquis Stelco en 2024.

Déjeuner en paix se poursuit sur Ici Musique. Je vous souhaite une excellente journée. Bon lundi férié si vous venez de vous joindre à nous. Il est 8h35, 9h35 dans les Maritimes. C'était la pièce Marianne. Vous avez peut-être reconnu la voix de Mike Clay. Il participe à la chanson avec le rappeur Juan Talo Naranjo. Cette pièce Marianne se retrouve sur la compilation lancée par l'organisme Inouï, organisme à but non lucratif qui aide les jeunes en difficulté scolaire, difficulté psychosociale également. On leur permet de s'exprimer via la musique et il y a Mike Lee qui a participé au projet comme ça pour cette chanson. La prochaine, elle est de Dina Hogan. Encore une fois, bon lundi.

Le groupe Vendôme avec Encre à papillon. Je vais prendre une minute pour rendre hommage à Diane Dufresne, la saluer puisqu'elle revient dans l'actualité ces temps-ci. Bon, elle a quand même 82 ans. C'était sa fête le 30 septembre dernier. On l'a vu jouer sur scène le 24 juin. On l'a vu chanter lors de la fête nationale au Québec. Et là, on a appris qu'elle revenait dans le spectacle Hommage à Renaud. C'était en fin de semaine. Son nom était ajouté à quelques jours du spectacle. J'ai pas pu y être, c'était vendredi, j'étais pris dans ma nostalgie des années 90 au Centre Bell avec les Smashing Pumpkins, mais elle a participé à ce spectacle, elle se retrouve également en couverture du nouveau magazine Châtelaine, la nouvelle édition pour souligner ses 60 ans de carrière. C'est un personnage tellement important pour la chanson francophone, sa flamboyance, son originalité, son audace, sa manière de repousser.

repousser les limites. Je trouve que on souligne souvent la part d'harmonium, de charlebois, de ferland à cette époque, de beaux dommages dans la musique québécoise, mais je trouve qu'on souligne moins la part de Diane Dufresne et la voir sous la couverture, sur la couverture du Châtelaine. Elle est posée là, une robe noire, magnifique collier, et elle porte une coiffe de cabaret. Vous savez, les danseuses de French Cancan qui portaient des plumes d'autruche super hautes sur la tête. Elle en a plein, c'est blanc, magnifique photo à l'image de la flamboyance de Diane Dufresne. Salut Diane, on t'écoute avec Sur la même longueur d'onde.

Rêve américain, c'est Jonathan Person. Juste avant, il y a eu Marie Laforêt avec Ici je t'aime. D'ailleurs, parlant de Jonathan Person, il a sorti son disque répertoire il y a quelques semaines. Il va le présenter sur scène le 13 novembre au Foufoune électrique dans le cadre du coup de cœur francophone à Montréal, ainsi que le 19 novembre au Pantoum à Québec. Je m'appelle Olivier Robillard-Lavaux. Merci d'avoir été à l'écoute de Déjeuner en paix. Je vous retrouve demain de 7h. C'est Lisa Leblanc qui nous amène à l'effet Pogonate. Que la journée de l'action de grâce soit bonne pour vous. Et à demain!

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1: Une découverte torontoise, Sheena Lewis, qui fait dans la pop, soul, R&B. Elle est pas encore très connue, mais elle a accompagné plein d'artistes sur scène, notamment Ed Sheeran, Jessie Reyes, Charlotte Day Wilson. Elle est née à Taïwan. Elle a immigré au Canada à l'âge de 11 ans. Et c'est le fait de devoir s'adapter à une nouvelle langue, à une nouvelle culture qui l'a poussée à commencer à écrire ses propres chansons sur le piano familial, pour mieux se comprendre, pour mieux se trouver. Donc, elle prépare son premier album complet qui va sortir en 2027. On écoute sa plus récente chanson, c'est Sheena Lewis.

On s'en va dans le nord de l'Ontario pour découvrir la musique de Sarah Kay, une artiste Ojibwe et Cree. Elle a partagé la scène avec Essanabi. Elle a joué avec l'orchestre symphonique de Thunder Bay. Ce qu'elle fait est très organique. C'est Sarah Kay.

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1: Une nouveauté des grands aventuriers de la pop, des explorateurs, des jungles fantasmées, des touristes de l'amour, le duo Charlotte Fever, ce couple de Français qui défie l'amorosité du quotidien. Leur musique s'est retrouvée dans la série Emily in Paris. Vous l'aviez peut-être entendue, très populaire série. Ils ont tourné, bien sûr, en France, beaucoup en Asie aussi. Et le prochain album de Charlotte Fever s'en vient au mois de janvier. Il présente un nouvel extrait qui s'appelle Eclipse, un morceau qui nous plonge dans les derniers moments de l'été. Quand les journées commencent à raccourcir et que l'air commence à se rafraîchir un petit peu comme ce qu'on vit en ce moment,

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0: riche en matière de sortie d'albums. Et du côté de la ville de Québec, c'est très foisonnant en ce moment. Il y a plein d'artistes qui ont lancé ou qui vont lancer des albums au cours des prochaines semaines. Notre antenne Émilie Rioux a remarqué que le grunge est très tendance. Raconte-nous tout, Émilie.
1: Bonjour. Vous êtes bien sur la boîte vocale de l'effet Pogonate. Laissez votre message.
2: Allô Catherine et salutations à toutes celles et ceux qui sont en congé aujourd'hui. Que diriez-vous d'en profiter pour mettre quelques petites épices d'automne grunge dans votre café ce matin? C'est qu'à Québec, plusieurs groupes ont remis du fuzz et de la disto dans leur guitare pour donner naissance à des chansons et même des albums complets qui vont plaire aux fans de Pearl Jam et de Soundgarden. Je commence avec Worry, un projet anglophone de Kerry Samuels, jeune artiste ontarien maintenant établi à Québec qui vient de lancer son premier album Positive Memory. Dans la capitale, c'est le projet qui se commet autant à cette sonorité très typique des années 90.

effet, et son spectacle de lancement a lieu le 17 octobre au Pantoum. Sur le même spectre musical, mais avec une touche plus pop et rétro, la Dame Ovale est aussi à surveiller.

gagner la douce voix derrière le projet qui est aussi bassiste. Avec ses acolytes Jasmin Cloutier et Danielin Côté, elle crée des chansons de plus en plus percutantes qu'on va découvrir ensemble en janvier 2027 sur leur tout premier disque « Chant de mine ». Je termine ce tour d'horizon de guitare qui graffigne avec Adieu Narcisse, groupe de Québec bien établi, mais davantage associé à la pop alternative. Vendredi dernier est paru l'album « Je nous ai promis un fiasco » marqué par la transidentité du chanteur avec un son renouvelé, plus abrasif et du grunge jusque dans l'attitude.

Cette énergie-là se déployait sur scène. Rendez-vous à Coup de cœur francophone à Montréal le 13 novembre et le 5 novembre à Québec à la salle multi de Méduse. Et sur ce, bonne saison du grunge, la gang!

Américain, les Black Keys s'arrêtent dans plusieurs villes de l'Est du Canada. Ils voyagent,

manger, qu'est-ce que vous êtes en train de faire en écoutant l'effet Pogonat? Écrivez-moi, envoyez-moi des photos, peut-être, de ce que vous êtes en train de faire. Donc, vous pouvez m'écrire via Radio-Canada Audio. Vous pouvez me retrouver sur les réseaux sociaux aussi.

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1: Ah, c'est une minute, Édouard, Louis. Je suis allée voir pendant la fin de semaine la pièce qui a tué mon père à l'usine C à Montréal. Édouard Louis, si vous le connaissez pas, c'est un jeune auteur français qui s'est fait connaître très très jeune avec son livre à grand succès « En finir avec 10 belles gueules » sorti en 2014. C'est un gars qui a grandi dans le milieu ouvrier dans le nord de la France, dans une famille pauvre, où il y a un certain cycle de la pauvreté, de l'ignorance, de la violence. Les gens de son entourage sont pris dans ce cycle-là. Lui s'en est sorti, c'est-à-dire que lui avait, j'imagine, un goût pour les lettres, pour les études. Il a fait des études, il s'est mis à écrire, il a eu du succès, donc il s'est sorti de ce cycle-là, mais c'est son sujet de prédilection. Il a lancé plusieurs très bons livres que moi j'ai beaucoup aimé, notamment « Qui a tué mon père » où il parle, en fait, c'est pas tant une question, il n'y a pas le point d'interrogation hein, d'ailleurs à la phrase, au titre de son livre. C'est plus une théorie sur ce qui est arrivé à son père, qu'est-ce qui l'a abîmé, qu'est-ce qui l'a...

0: J'ai reçu une carte postale de la star Marie Davidson. Je dis star parce que oui, c'est une DJ star qui parcourt le monde. C'est une créatrice électro aussi, une chanteuse de Montréal qui a de moins en moins besoin de présentation. Elle s'est vraiment taillée une solide place sur la scène électronique internationale. Elle a tourné à travers le monde et Marie Davidson sera en spectacle le 22 octobre à Montréal au festival Phénoména. Elle nous raconte dans sa carte postale ses dernières nouvelles et son spectacle. À toi, Marie Davidson.
1: Bonjour, vous êtes bien sur la boîte vocale de l'Effet Fogonat. Laissez votre message.
2: Bonjour Catherine, c'est Marie Davidson qui te fait un message pour te parler de mon show au Club Soda le 22 octobre. Ça va être un moment très spécial. Premièrement parce que ça clôture la fin du festival Phénoména et pour moi, ça va aussi clôturer 3 ans de tournée de ce concert. Alors, c'est la dernière fois que je

présenter le spectacle qui a été développé autour de l'album City of Clowns. Un spectacle que j'ai tourné partout dans le monde. Et c'est la dernière fois que je vais le faire à Montréal. Et c'est mon avant-dernier live pour ensuite m'éclipser pour un temps indéfini pour composer un nouvel album. Mais avant tout, c'est important pour moi de célébrer cette époque de ma carrière et aussi en profiter une dernière fois. Alors, c'est un show qui est très énergique. Je pense qu'il est assez le fun, intense aussi, mais accessible. Et j'espère que les gens seront là pour danser, crier, hurler avec moi, pleurer aussi. Et voilà. Merci pour l'invitation que tu m'as faite pour en parler. J'apprécie beaucoup. Et merci, au plaisir.

0: Demain a l'effet une primeur de Félix Diot et on va fêter Abba. C'est Myriam Edaya qui est à la barre du manège. Salut Myriam.
1: Salut Catherine.
0: Est-ce que t'es prête?
1: Je suis prête à me plonger dans le manège à mon
0: Ma
1: tour.
0: Ma ceinture est attachée, le manège est prêt à partir. C'est à toi.
1: Merci.
2: Accrochez-vous, le manège est parti jusqu'à 15 heures.
1: Salut tout le monde, ici Myriam Edaya en remplacement de Claudine Prévost. Très contente d'être avec vous aujourd'hui en cette journée de l'Action de grâce. Et comme je l'ai dit à Catherine, j'embarque à mon tour dans le manège et c'est parti pour 3 heures de plaisir. Et ça commence en force avec la chanson House on Fire du groupe indie montréalais Plants and Animals.

Paris Latino du groupe français Bandolero, hein? Ça nous a donné des belles ambiances de funk, un petit peu rétro. En tout cas, moi, ça m'a beaucoup plu. J'espère que vous aussi. On poursuit en musique avec cette fois Obsession, Funky Nassau. On se transporte en délicatesse dans un club français des années 80 avec ce morceau funk de 1982 signé Guy Cuevas. Évidemment, Guy Cuevas qui est écrivain, musicien, comédien, né en 1942. À la Havane, DJ des premiers clubs disco parisiens et qui a aussi été DJ de catwalk de la Fashion Week, notamment avec Kenzo. Voici Obsession.

Ensemble, Daïcha Vertu, a.k.a. Gaillance, artiste de morale qu'on salue, une chanson tirée de son nouvel album, Roaming, sorti vendredi, et on part avec l'une de Walter Astral.

Au son vintage, une adaptation en français de cette chanson mythique que vous connaissez de James et Bobby de 1967. Et là, c'est comme si on fouinait dans les magasins de disques, de vinyles. Moi, j'aime beaucoup ça. Ça m'a donné cette impression. La prochaine chanson qu'on va entendre ensemble, c'est Pyramide de Cinéphonique. C'est parti!

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de musique électronique australienne, The Avalanches. Vous voyez qu'ils sont eux aussi définitivement dans un manège. C'est un morceau qui est célèbre pour sa production entièrement basée sur le sampling, l'échantillonnage de dizaines de vieux disques de vinyle. Et on poursuit notre manège avec Je respire d'Étienne Dufresne.

seulement Kraftwerk. Et maintenant, on continue notre manège avec Pocket Crocodile de Kero Kero Bonito.

que ça se passe bien pour vous. Vous êtes peut-être bien entouré de famille, d'amis. Et si vous êtes seul, ben je suis seule avec vous. Nous sommes ensemble. Écrivez-nous. J'aime beaucoup avoir de vos nouvelles. Aujourd'hui, pour notre table tournante, comme à chaque semaine, on vous propose une rétrospective de la semaine passée. Parce qu'évidemment, la vie va trop vite. On prend le temps, on ralentit le rythme. Voici le top 3 des sujets qui vous ont fait le plus réagir la semaine dernière. D'abord, le musicien islandais Daði Freyr. Donc, si vous êtes islandais, écrivez-nous pour nous dire si j'ai la bonne prononciation. Il nous propose un univers musical aux sonorités synth-pop où les instruments électroniques et les claviers nous invitent évidemment à danser avec Hot Damn. Et d'ailleurs, la vidéo est absolument absurde. Faut aller voir ça après l'émission. Voici la chanson Hot Damn de Daði Freyr.

L'auteur, compositeur, interprète et multi-instrumentiste sera de passage à Toronto demain, c'est à ne pas manquer. Prochain arrêt maintenant, Yellow Magic Orchestra, ce groupe japonais pionnier de la musique électronique des années 80. On se croirait tout droit sorti d'un jeu vidéo. On écoute Ride In.

Et celle qui vous a fait le plus réagir, c'était notre chanson autour de la thématique « Quoi de mieux, l'œuf ou la poule? » On vous a demandé est-ce que c'était mieux Daryl Hall and John Oates avec « I Can Go For That » de 1981 ou « Simply Red Sunrise ». Et évidemment, c'est « I Can Go For That », la version originale, qui l'a emporté. On l'écoute.

des Grands, une chanson du groupe rock indépendant Vendôme, qui a d'ailleurs une obsession, j'ai découvert ça avec les marionnettes. Tout un univers qu'on nous propose, un morceau planant, psychédélique un petit peu, entre crise existentielle et la vingtaine, la quête de gloire. Et on poursuit notre aventure dans ces montagnes russes avec une nouveauté de Grand Eugène, qui est d'ailleurs en tournée en première partie de Thierry Larose à travers le Québec. Thierry Larose qui a un nouvel album, comme quoi tout est dans tout. Voici Grand Eugène avec Miel de montagne.

Ce duo musical basé à Montréal, fondé par le multi-instrumentiste et producteur Simon Pierre et le chanteur Zied Kouley, marocain comme moi, et on entend bien ses influences musicales marocaines dans ce duo. Une chanson très touchante sur le fait de quitter une terre pour en retrouver une autre, un récit migratoire. Et nous, on poursuit notre parcours avec la chanson « Pourvu qu'elle soit douce » de Mylène Farmer.

Persona bébé de Mary Davidson et L'œil nu. Et c'est la fin de sa tournée. Le concert de Mary Davidson à Montréal va avoir lieu dans 10 jours, le 22 octobre, au Club Soda. Et ce sera sa toute dernière représentation de la tournée de son plus récent album, je vous le rappelle, City of Clowns. Et dans quelques minutes, chers auditeurs, auditrices, je vous parle de cette archive magique dont on ne parle pas assez. Vous connaissez sûrement la chanson Georgie Porgy de Toto. Eh bien, on déterre une perle rare ensemble avec la version française de Dwight Drewick. Et ce que vous entendez en ce moment, c'est Playing with Fire du groupe The Natural Yogurt Band.

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Ça groove avec Pitou de Les Louanges. J'espère que vous passez une bonne journée de l'action de grâce. Je suis très reconnaissante d'être avec vous aujourd'hui. Ici Myriam et Daya. Dites-nous dans la bulle conversationnelle comment ça se passe pour vous cette journée. Et on aime ça ici à la mission, les petites pépites du passé. Et aujourd'hui, on vous en fait découvrir une qui mérite vraiment de sortir de l'ombre. Une perle rare de la disco-funk canadienne. On remonte ensemble à 1979 avec une adaptation française du célèbre succès Georgie Porgy du groupe américain Toto. À l'époque, dans les années 70-80, on parlait surtout de soft rock, de smooth jazz pour décrire ce son aux mélodies accrocheuses, aux harmonies impeccables, aux arrangements léchés.

Mais quelques décennies plus tard, le genre a reçu un nouveau nom, le yacht rock. Et là, on parle de Dwight Drewick. Pensez à des artistes comme Steely Dan, Christopher Cross, les Doobie Brothers que j'aime beaucoup. Une musique élégante avec une paire de chaussures fraîchement cirées. Mais saviez-vous qu'au Québec, justement, notre propre capitaine du yacht rock, c'était Dwight Drewick? En 1980, il lance l'album Tanger, un album aujourd'hui culte, considéré comme une œuvre marquante du genre québécois, un mélange de soul, de jazz, de R&B, porté par une belle musicalité et inspiré par son admiration et son amitié avec Boule Noire. Et le personnage est tout aussi fascinant que sa musique. Il est né à Montréal. Il a grandi dans une famille de 5 enfants. Son père est un joueur professionnel. Sa mère a dansé avec les célèbres Radio City Rockets. Disons qu'entre le sport, le spectacle et le sens du rythme, il avait déjà de quoi nourrir une belle fibre artistique. Et Dwight Drewick demeure un artiste trop peu connu. On voulait mettre de la lumière justement sur son art et sur cette chanson qui mérite plus de reconnaissance en cette journée de l'action de grâce. On écoute justement Georgie Porgy de Dwight Drewick.

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2: On va maintenant passer à une pépite qu'on aime beaucoup à l'émission Mon Manège à moi. On écoute As-tu du feu, beurre de peanut de Bill.

Mon pays de DJ Poirier. Et maintenant, c'est le moment de vous emmener musicalement avec moi en direction de la Syrie pour vous faire découvrir la formation Toudard, un duo de frères qui nous propose un savant mélange de disco du Moyen-Orient, dance pop, blues du désert, reggae et rock psychédélique. Est-ce que ça vous tente? Toudard est un groupe syrien fondé en 2010 par les frères Hassan et Rami Nakhle, origine du village Majd el-Shems, dans le Golan annexé par Israël. Ils ont grandi dans cette ville de montagne où le groupe a commencé par jouer localement avant de prendre la route vers l'Europe et ils décrivent eux-mêmes leur musique comme étant du mountain rock reggae à l'image de leur parcours qui est toujours enraciné dans la région mais qui est ouverte sur le monde. Et leur troisième album, Migrant Birds, en 2020, poursuit justement cette exploration des influences disco, des synthés aux accents orientaux avec une approche encore plus libre. En tout cas, moi, il va falloir que je me procure ce vinyle. Je n'aurai pas le choix. Tout au fil de leur carrière, ils se sont produits un peu partout autour du globe, mais voilà qu'on aura la chance, enfin, de les voir en concert pour la première fois au Canada. Ils seront de passage dans deux villes canadiennes, le 16 octobre dans 4 jours à Toronto, au Drake Underground, une super belle salle intime au centre-ville de Toronto, et le 18 octobre à Montréal, au Belmont, aussi une salle intime. Ça promet d'être toute une soirée. Et je vous propose aujourd'hui d'écouter leur morceau le plus populaire, Moonlight, avec près de 2 millions d'écoutes sur la plateforme Spotify, une sélection que j'ai automatiquement ajoutée à ma liste de lecture. J'espère que ça va vous plaire. Voici Moonlight.

Quemas Da d'Antoine Bourracho avec Bicoco, la magnifique voix de Bicoco, une artiste émergente, l'une des plus prometteuses de la scène actuelle qui est née et qui est élevée à Barcelone en Espagne. Et on écoute maintenant le grand succès d'Alain Chamfort de 1981, Paradis. D'ailleurs, saviez-vous qu'Alain Chamfort lui-même en a fait une reprise en 2016? Restez branchés, ça pourrait faire partie d'un prochain segment de l'œuf ou la poule.

Medoy Cuenta de Gabriela Olivo, tiré de son nouvel album Reflexiones. Et merci d'ailleurs à mon ami, l'animateur d'ici musique Philippe Fému, de m'avoir offert son disque vinyle. Je suis très contente et reconnaissante en cette journée de l'Action de grâce pour ce vinyle. Gabriela Olivo, qui était d'ailleurs au Mexique récemment, j'ai vu ça sur les réseaux sociaux. C'est une autrice, compositrice, interprète qu'on aime beaucoup. Elle est née, élevée à Québec, d'une mère mexicaine et d'un père québécois. Et justement, comme on peut l'entendre dans cet album, elle puise dans ces deux cultures pour créer une musique personnelle qui lui ressemble, métissée. Elle sera en spectacle le 23 octobre à Ottawa, le 29 à Québec, puis le 3 novembre à Montréal. Merci encore, chers auditeurs, auditrices, d'être avec nous en ce jour de l'Action de grâce. Merci aussi à l'un de nos plus jeunes auditeurs, Milan, 6 ans, qui danse avec tout son cœur avec nous. On fait ça pour toi. Merci d'être à l'écoute. Restez des nôtres parce que dans quelques instants, je vous parle du groupe d'Indie Folk québécois, Cécile.

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Ah, le fameux son du métro de la STM de Montréal. Underground Shopping District de Born at Midnight. Ce duo qu'on aime beaucoup. Et c'est maintenant le temps de vous parler du groupe d'Indie Folk Cécile. Ils sont de retour, le quatuor Indie Folk nous présente son deuxième album, Rien ne prend feu, qui est paru en septembre. Et le lancement a d'ailleurs eu lieu à la Sala Rosa le 2 octobre. Cécile, c'est un groupe fondé en 2019 à Montréal, composé de Marc Aymon, Laurence, Jérémy, Hubert, qu'on salue. Et les membres sont influencés par le groupe, le rock progressif, le folk, mais aussi le jazz. Ils ont un son réconfortant, parfait pour l'automne. Pensez à des harmonies vocales, une poésie intime, tout ça bien rythmé. Leur premier album, Le Temps là-bas, avait jeté les bases de leur proposition indie folk, à la fois lente, mais aussi satinée, aux textes mélancoliques. Et avec ce nouvel album, on nous propose 11 titres. Un long jeu réalisé par Francis Ledoux, que vous connaissez peut-être pour son travail avec Zouz ou Elena Deland. Ils abordent à travers cet album l'amour à distance, ce miracle maudit, et quelque part entre les retrouvailles, les départs et la route qui sépare les deux, les chansons de Cécile trouvent un refuge dans la nature et l'amitié. La chanson qu'on a sélectionnée pour vous, c'est Un arbre de lumière, qui nous entraîne dans une douce mais vulnérable ritournelle indie rock qui parle d'une peur de l'abandon, hein, un sujet universel, de l'attente.

0: Alma de Grand Soleil, on est arrivé à la fin du manège. Merci de m'avoir accueilli dans vos maisons, dans vos voitures, bref, dans votre quotidien aujourd'hui. C'était Myriam Medaya. J'espère pouvoir vous retrouver bientôt, chers mélomanes. Ça m'a fait vraiment plaisir d'être avec vous en cette journée de l'Action de grâce. Merci infiniment à la réalisatrice de l'émission, Selena, de m'avoir accompagnée justement dans ce manège, à Héloïse pour la sélection musicale et Alexandre à la recherche. Et c'est Nicolas Ouellette qui est en studio puisqu'il prend les rênes des ondes dans quelques instants. Qu'est-ce que tu nous prépares, Nicolas?
1: Que des nouveautés, comme d'habitude, pour les 60 premières minutes. C'est ce qu'on fait dans 5 secondes, précisément.
0: C'est parti!

0: Maxime.
1: Pas de férié pour la nouvelle musique. On est ensemble pour les deux prochaines heures. Les 60 premières minutes sont consacrées à des chansons qu'on a écoutées à la fin de la semaine dernière qu'on veut absolument que vous découvriez, dont celle-ci de Ralph. Ça s'appelle Palpitation. 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

et décrit cette chanson-là, Ralph, la Canadienne, comme un morceau, dis-je, sexy et déjanté. Parfait, ça, pour une journée de congé. J'espère que vous allez bien, que vous passez un bel après-midi. J'aimerais avoir de vos nouvelles en ce 12 octobre, Action de grâce. Écrivez-moi, que je puisse vous saluer sur les ondes nationales. 514-980-7667. 2120 ici.

Blum qui réfléchit aux sacrifices à faire pour avoir une carrière musicale. Et cette idée de refocaliser sur les choses importantes. L'amour de la musique, le plaisir de la musique et les gens avec qui et pour qui on l'a fait. 15h10, 16h10 si vous êtes dans les Maritimes. Que des nouveautés pour les 60 prochaines minutes. C'est la volonté à nouveau son, les lundis. Rome, si, ici, coulant infinie.

Prophétie. Nouvelle chanson qui s'appelle Coulance Infinie va être à l'Olympia à Paris au mois de novembre. Catherine Van Dusberg, ça fait un bout de temps. On annonce cet album qui va arriver à l'automne. Finalement, c'est sorti vendredi dernier. Ça s'appelle « Cours toujours », ce projet sur lequel se trouve ceci. « Le monde est à moi ». Un nouveau son.

Le monde est à moi de Catherine Van Dusberg, un album de pop bien d'ici qui est sorti vendredi dernier, si ça vous intéresse. Allez écouter ça. La semaine dernière, j'ai un ami. Mon ami Jasmin qui m'a envoyé une chanson. J'ai adoré. Elle s'appelle Anaïs Rosso. Elle est pas techniquement sortie dans la dernière semaine, mais c'est une nouveauté pour moi et j'ose le croire pour vous. Alors je vous l'offre. Ça s'appelle Oyoki, mon appel. Et parlant d'appel, ouais, appelez-moi pas, mais envoyez-moi un petit message texte et je vous salue. 514-980-76.

Elle écrit cette chanson-là comme un appel lancé vers ses racines congolaises. Écrite de Paris, pensée pour Kinshasa, Oyoki mon appel, Anaïs Rosso, un nom à noter. Pas la dernière fois que vous entendez cette chanson-là. Salutations Alexis, Baptiste qui nous écoute en ce moment. Disent du bon son dans nos oreilles durant les rénovations. Faites comme eux, envoyez-moi un petit message. Même si vous êtes en congé, il faut vous faire travailler un peu. Comme ça, je peux vous saluer sur les ondes nationales, vous accueillir en ce jour de l'Action de grâce dans le Club Nouveau Son. 514-980-76.

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8: Comme tous les lundis à 7h, on vous présente pour la première fois notre son de la semaine, chanson sur laquelle on braque nos projecteurs, artistes sur qui on braque nos projecteurs. Cette semaine, dans la délicatesse et la romance, avec Malin Lamalice, Vandou et Kira Oji. Voici Dire je t'aime.

chanson de la semaine. Vous allez l'entendre encore une fois dans un peu moins d'une heure, sinon tous les jours cette semaine. Chanson sur laquelle on braque nos projecteurs. Gros son. Malin la malice. Vandou. Kira Oji là-dessus. Ça s'appelle Dire je t'aime. Trinix ici. Avec

On est très haut dans les sphères de la musique électronique avec Anish Kumar, DJ GTI et Sofia Courtesis sur cette nouveauté qui s'appelle Radio Nationale. Gaillance vient sortir un excellent album qui s'appelle Roaming. Nous l'avons entendu en exclusivité à Tellement Courtois la semaine dernière. Moi, on lui redonne

extrait du nouvel album de Gaillance qui s'appelle Roaming. Cette chanson, c'est Ensemble, Ensemble jusqu'au paradis. J'entends sur cette chanson. Girl Ultra. On savait que ça s'en venait, c'est finalement tombé. Vendredi dernier, cet album Romeo. Fignolé avec Romeo, voici Ramera.

Camera, nouvelle chanson de Girl Ultra sur son tout nouveau projet Romeo avec 3 R au tout début. On va être en spectacle entre autres à Toronto au Dance Cave le 5 février et à Montréal au bar Ritz PDB le 6 février prochain. Si vous voulez attraper Girl Ultra, c'est absolument à voir comme spectacle. Elle a fignolé cet album-là, Romeo, avec nul autre que Chromeo, le duo canadien. Salutations à Evelyne qui nous écoute en ce moment. Max aussi qui est branché, faites comme eux. Écrivez-moi 514-980-7667. Une des sorties les plus attendues de l'automne. Remy Wolf, Mud, voici Champagne.

Deux générations, une façon d'exprimer l'importance de la diaspora africaine dans la musique contemporaine. Magic System et Triangle des Bermudes qu'on vient d'entendre. La nouveauté de Charlotte Cardin.

Memories, Souvenirs, nouvelle chanson de Charlotte Cardin qui est sortie la semaine dernière. Ça conclut presque notre segment de nouveautés, nos 60 premières minutes de l'émission du lundi qu'on consacre toujours aux chansons qui sont sorties à la fin de la semaine dernière qu'on veut faire découvrir. Lui était ici même à la Maison de Radio-Canada à Montréal vendredi dernier dans un concert sur mesure que j'ai eu le bonheur d'animer. Lui en solo, piano, guitare, voix, c'était absolument magnifique pour présenter, entre autres, les chansons de son tout nouvel album, le X du Y, sur lequel se trouve ceci, Dernier Métro.

Thierry Larose, cette chanson s'appelle Dernier métro sur son tout nouvel album, troisième en carrière, le X du Y, a posé une signature bien claire sur ce projet. A voulu se distancer de l'urgence de Sprint, de la délicatesse de Cantalou, arrive avec une sonorité toute neuve. La maturité pour Thierry Larose. Si vous voulez entendre ses chansons, entre autres, et d'autres de son répertoire de façon dépouillée, piano, guitare, voix, avec des invités surprises, vous allez faire un tour sur Radio-Canada Audio. Vous écoutez son sur-mesure qui a été diffusé vendredi dernier, concert sur-mesure de Thierry Larose que j'ai eu le bonheur d'animer. Ça a été une soirée absolument magique. La première heure est derrière nous. La deuxième commence maintenant.

0: Maritimes.
1: 16h précisément, 17h si vous êtes dans les Maritimes. De très bonnes chances que vous soyez dans la détente complète en ce lundi de l'Action de grâce. Si c'est le cas, envoyez-moi un petit message que je puisse vous saluer sur les ondes nationales. Peut-être une photo de l'environnement dans lequel vous relaxez tout en écoutant Nouveau Son. Ça me fait toujours plaisir de pouvoir vous imaginer, vous, membres du club Nouveau Son, dans ce que vous faites, dans ce que vous vivez, tout en ayant Nouveau Son dans les oreilles. 514-980-7667 ou bulle de conversation sur Radio-Canada Audio.

musique de O'Flynn. Cette chanson s'appelle Ashiko sur son projet Kairos. Salutations à Marie qui nous écoute en ce moment. Elle dit super bon beat. Yeah, il fait beau, même quand il pleut. Ça, c'est bien vrai. J'attends de vous.

0: Sonne comme au premier jour, cette chanson de Marie-Céleste, Révélation 2026-2027 de Radio-Canada. Ça s'appelle Deux goélands tirés de leur album Tout ce qui brille. Salutations à Micheline qui nous écoute en ce moment. Elle dit bonjour Nicolas, je fais des brioches et je popote en t'écoutant. Merci d'être là. Merci à toi, Micheline, d'être là, d'être branchée avec nous. Salutations aussi à Lily qui dit deuxième heure qui commence en force avec une bonne dose d'énergie. Elle dit Happy Thanksgiving, joyeuses actions de grâce. Elle dit on est thankful pour toi et ton émission à la maison. Salutations à vous. Merci d'être branché en ce jour de l'Action de grâce. Ben PLG et Mathilde.
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0: pour les fans de rap, avec une grande assise mélodique, cet album de Ben PLG est 100% pour vous. Ça s'appelle L'Histoire sans fin, cette chanson. C'est la chanson-titre, collaboration avec Mathilde. Il y a aussi une collaboration avec Camille Yembe sur ce projet. Et aussi Mentir avec Oupsi, avec Aurel San. Voici 1D1R.
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Collab ici, 1D1R, collaboration avec Carbone. La chanson s'appelle Pas changé. Salut à Christine qui nous écoute de Kakuna. Photo à l'appui, ça m'a l'air d'être du travail de minutie sur une espèce de cadre de fenêtre antique, si je me trompe.

Ça sort, ça fait la fête, ce Jérémien. La chanson s'appelle Pull Up. Salutations à David et des petites marches sous le parapluie. Foussons, merci d'être l'hôte d'une merveilleuse journée. C'est un plaisir, mon cher David, qui nous écoute de Montréal. Salutations, Simon, Gabriel. Écoute l'émission en ce moment en faisant de la bonne salsa maison avec leurs légumes du jardin. Ça, c'est un plan parfait d'action de grâce. Les récoltes, l'abondance, la reconnaissance pour cette abondance. Tout est bien. Salutations, Simon, Gabriel. Elle est le cocapou bien branché avec Eric. Nous salue bien chaleureusement. Ça me fait plaisir de vous avoir avec nous. Salutations. Aucun spécisme à nouveau son. Chien, chat, lapin, humain, tout le monde est bienvenu. Voici Bicep Lemon Dirt.

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peu importe qui nous chante, qui nous interprète, à genre, on a l'impression d'être projeté sur le bord de la Méditerranée. Le code, chanson qui a lancé au mois de juillet dernier. Carol G. Judeline et Russovski.

Cette chanson est un point de rencontre dans la musique hispanophone entre Carol G, la Colombienne, Rusovski et Judeline, les Espagnols. Méga chanson qui s'appelle Baby Wow sur l'album de Carol G qui est sorti en août, qui s'appelle No me arrepiento de sentir tanto. Oh boy, c'est pas ma réaction devant la chanson, c'est le nom de l'artiste, Mona Lisa.

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0: une relation toxique avec la ville de Paris, cette Maëlle, sur son tout nouvel album qui s'appelle Lily. Je veux saluer Gab, Sophie et Mia. M'écrivent merci pour cette belle vague musicale qui nous accompagne pendant les préparatifs du souper de l'Action Grasse et la décoration de la maison pour l'Halloween. Toute la famille adore l'émission. J'ai une super fan, m'écrit-on, à la maison, Mia, 9 ans. Elle aimerait me faire un petit coucou en ondes. Mia, merci de me faire coucou. Je te renvoie ce coucou. Merci d'être branché à nouveau au son. Alexandre Courteau?
1: Oui, j'ai fait les décorations d'Halloween, moi, en fin de semaine.
0: C'est vrai?
1: Ouais.
0: Est-ce qu'il y a squelettes, citrouilles, etc.?
1: C'est quelques petites choses. Écoute, ça m'a pris 6 minutes. Donc... Mais c'est installé.
0: Sur une échelle de 1 à 10, à quel point t'es un passionné de l'Halloween?
1: Non, j'adore. Mmh. On va faire un événement spécial autour d'El Capucci, d'ailleurs.
0: Ah, voilà.
1: Là, ça va être dévoilé bientôt à Montréal. Enfin, on en reparlera éventuellement.
0: Parfait, on s'en reparle.
1: Exactement.
0: Qu'est-ce qu'on fait d'ici là, tellement courtois ce soir?
1: Ben, entre autres, on aura Sibi, cet artiste autochtone qu'on aime beaucoup, qui vient de lancer une nouvelle chanson.

0: qui s'appelle Peace. Peace, oui, aussi, je veux vous parler de la mexicaine Girl Ultra qui collabore avec le groupe canadien Chromeo. Et on aura également, et ça, c'est ça, j'ai adoré ça. On est tombé là-dessus, Julio et moi, vendredi dernier. C'est un musicien qu'on connaissait pas parce qu'on le redécouvre maintenant. Il est toujours vivant, mais il est plus âgé maintenant. Bugsy. Alors, c'est un joueur de steel pan. Il vient de Trinidad et Tobago. Et on vient de rééditer un de ses disques de 1979. Et c'est de la pure bombe. C'est tellement bon. J'ai juste trop hâte de le faire jouer tout à l'heure.
1: Une bombe de steel pan quelque part. Dans les 2 heures qui vont suivre à partir de 17h, 18h, si vous êtes dans les maritimes, tellement courtois avec Alexandre Courteau. Merci, mon cher.
0: Salut.
1: À plus tard. Nous en reste une ou deux pour vous ce soir. Dont celle-ci de Shebad collaboration avec King Croft. Toujours une proposition qu'on adore. Poussé sur les ondes. In a Rise sur Ici Musique.

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On termine ce congé de l'Action de grâce ensemble. Bienvenue à Tellement Courtois.

Ok, c'est parti. Et oui, c'est l'Action Grâce. Bonjour à tous. 12 octobre, c'est Alexandre Courteau. Très heureux de vous retrouver alors que c'est un congé pour plein de gens. Mais nous, on est là en direct, bien fidèles et très contents et présents. On est là pour vous, pour passer un bon moment ensemble. J'espère que vous passez une bonne journée, bonne fin d'après-midi à tous et à toutes. Aujourd'hui, entre autres, Sibi, elle nous offre un hymne puissant pour la survie des peuples autochtones. Aussi, la Mexican Girl Ultra collabore avec le groupe canadien Chromeo sur son nouvel album. La compositrice et productrice américaine Sparkle Mami nous offre une nouvelle chanson très originale. On va faire le tour de l'univers d'un curieux personnage, le français Gaétan Nonchalant. Et on va redécouvrir une légende du steel pan, Bugsy. C'est un musicien qui vient de Trinidad et Tobago. Pour l'instant, on s'en va en Acadie avec Lisa Leblanc. Vous le savez, elle va lancer son 6e album en janvier prochain. On va l'entendre ici avec un morceau qui s'appelle Gossip, Lisa Leblanc.

C'est une de nos révélations Radio-Canada cette année. Un groupe de cinq musiciens, c'était Awa. Gaïance, c'est une Montréalaise. Remarquez qu'elle habite maintenant à Lisbonne, au Portugal. Elle vient de lancer son deuxième album. Ça s'appelle Roaming. J'en propose un extrait, c'est un bon morceau en français. Ça s'appelle Ensemble, Gaïance.

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1: C'est tellement courtois sur ici.